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Bonjour à tous. Comment allez-vous? Voilà, il suffisait de monter le curseur du micro pour que je puisse vous dire bonjour. J'espère que vous allez bien ce mercredi matin. Comme vous avez pu le lire sur la page Facebook des Matins Plaisir, nous allons et nous rendons aujourd'hui un hommage particulier à Catherine Ringer qui nous a quittés hier à l'âge de 68 ans. Tout à l'heure, on retrouve un autre titre. Ça, c'était Andy que l'on vient d'entendre. Comment allez-vous? J'espère que tout va bien pour vous ce mercredi. On coupe la semaine en deux, hein. Et puis aujourd'hui, mercredi, demi-journée pour les enfants qui sont à l'école, qui vont aller à l'école ce matin. Hein, la plupart d'entre eux, après-midi, iront vers leur activité respective, accompagnés peut-être de leurs grands-parents. Oui, en général, c'est les grands-parents qui accompagnent, hein, quand les parents sont au travail. Très heureux de vous accompagner, mesdames et messieurs. Très, très, très heureux d'être avec vous jusqu'à 8h dans les matins. Plaisir, il est libre, Max. Vous connaissez cette chanson? Ah bah, alors que voilà le petit tapis qui se termine. Mais c'est pas grave, hein, on continue à parler ensemble. Il est libre, Max. Vous connaissez cette chanson? Ah bah oui, ça date des années 80. Hervé qui se triste... Je dis bien... Pas Tristiani, mais Christiani nous arrive dans quelques instants. Juste pour vous dire que vous pouvez laisser vos petits messages, comme le fait déjà certains auditeurs, hein, via la page Facebook des Matins Plaisir. Et puis si vous organisez quelque chose cet après-midi, cette semaine encore, ce week-end, et si vous voulez en parler à l'antenne, vous savez ce qu'il vous reste à faire après 7h, vous m'appelez via WhatsApp, toujours via la page Facebook des Matins Plaisir.

0: Mais oui, ce sont bien sûr les matins plaisir. Et les matins plaisir, salut au passage Stéphane et Déborah, puis également Mickey qui nous écoute. Ben bonjour à toi Mickey. Hein. Ben écoute, sois le bienvenu et merci de nous écouter. Déjà merci d'écouter les matins plaisir. Allez, tout de suite, on va voir un petit peu ce qui se passe du côté du temps, du côté de la météo. Et puis on vient tout de suite en musique avec un souvenir. Ah ben oui, parce qu'en général, hein, les souvenirs ils sont de la partie dans les matins plaisir.
1: Voici votre bulletin météo pour ce mercredi 16 septembre dans les matins plaisir. En Belgique, le temps sera sensiblement plus frais. La matinée sera variable, avec quelques averses possibles, puis des éclaircies alterneront avec des passages nuageux. Les températures seront comprises entre 12 et 14 degrés le matin et atteindront 17 à 20 degrés l'après-midi, avec un vent d'ouest à nord-ouest, parfois assez soutenu. En France, le temps sera également plus frais au nord et à l'ouest, avec un ciel changeant et quelques passages perturbés. Des éclaircies reviendront par moments, tandis que le soleil et la chaleur résisteront encore dans le sud-est. Les températures iront d'environ 12 à 17 degrés le matin, pour atteindre 18 à 25 degrés l'après-midi, selon les régions. Bonne journée à l'écoute des matins plaisirs.

Mais quel beau souvenir là, avec Diane Berkin et Mickey 3D, hein? Ah bah tiens, c'est osé, puis c'est bien chanté aussi dans les matins plaisir. Quelle heure est-il? 6h20, dans peu de temps nous allons retrouver déjà, oui déjà l'éphéméride. Pharrell Williams nous arrive tout de suite. Bah oui, c'est une nouveauté, c'est une collaboration en fait. Une collaboration avec John Legend, tout de suite, dans les matins plaisirs. Bon mercredi, bonne matinée à vous toutes et tous.

0: Ah oui, c'était bien ça, non? Petite collaboration avec John Williams, Pharrell Williams, voilà. C'est le moment de retrouver les éphémérides de ce matin, voir un petit peu le saint du jour, les anniversaires, et puis la petite pensée là, et le dicton du jour aussi. Ah, et peut-être que ça va vous mettre également de bonne humeur, peut-être d'entendre le dicton du jour. Voici tout de suite les éphémérides à 6h24 minutes. Si vous devez aller travailler, que vous vous préparez doucement, ah bah, je vous souhaite bon courage en ce mercredi matin.
1: Aujourd'hui, nous fêtons Sainte-Édith. Nous célébrons également Saint-Corneille et Saint-Cyprien, deux martyrs de l'Église chrétienne. Le 16 septembre 1380, à la mort du roi Charles V, son fils Charles VI monte sur le trône de France. Il n'a alors que 12 ans. Il sera d'abord surnommé Charles le Bien-Aimé, avant que les épisodes de sa maladie mentale ne lui valent plus tard le surnom de Charles le Fou. Autre date importante, le 16 septembre 1807, Napoléon Bonaparte crée la Cour des comptes, une institution destinée notamment à contrôler l'utilisation de l'argent public. Le 16 septembre 1789, en pleine révolution liégeoise, le congrès de Poller adopte une déclaration des droits de l'homme et du citoyen. Cet événement s'inscrit dans le mouvement révolutionnaire qui secoue alors la principauté de Liège et qui participe à l'histoire politique de la future Belgique. Les anniversaires du jour. Parmi les personnalités nées un 16 septembre, citons le chanteur français Art Mengo, né en 1962, qui fête aujourd'hui ses 64 ans. Et du côté international, l'acteur américain Mickey Rourke est né le 16 septembre 1952 et fête ses 74 ans. La chanteuse britannique Katie Melua, née en 1984, fête quant à elle ses 42 ans. La pensée du jour. La vie ne consiste pas à attendre que l'orage passe, mais à apprendre à danser sous la pluie. Le dicton du jour. À la Saint-Cyprien, le coq chantant le matin annonce une abondante rosée. Toute l'équipe des Matins Plaisirs vous souhaite une très belle journée, pleine de bonne humeur, de musique et de petits bonheurs. Merci d'être avec nous dès le matin et surtout, restez à l'écoute des Matins Plaisirs.

0: Mike Brandt avait repris son français, Dis-lui, et là c'était la version de Maurice Albert avec Feeling. Ah bah tiens, dans les matins plaisir, on aime bien hein, aussi les originaux quand même, quoique Mike Brandt, hein, on a pu l'écouter hier, on a pu l'écouter dans une histoire, un tube. Excellente matinée encore, hein, je ne le dirai jamais assez, mais c'est vrai que quand on se lève comme ça, quand on se réveille, on écoute les matins plaisir, on se demande si on va passer une bonne journée. Bon, en tout cas, j'espère que vous allez la passer très agréable cette journée, puisque, bah oui, à quelle heure là ? 6h30, c'est tout de suite l'horoscope, bien entendu. Nous allons voir un petit peu si les astres sont en votre faveur aujourd'hui.
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2: Bélier, contrôlez vos relevés bancaires pour vérifier s'il n'y a pas d'erreur et par la même occasion, faites vos comptes.
3: Taureau, Mercure dans votre signe est en phase de rétrogradation. Ce n'est pas le moment d'initier de nouvelles démarches.
4: Gémeaux, quelques jours de repos vous feraient le plus grand bien. Vous avez besoin de vous changer les idées.
5: Cancer, vous pouvez réactualiser d'anciens projets mis de côté, c'est le moment idéal.
6: Lion, mettez-vous au vert, cela vous fera le plus grand bien de quitter un temps votre bureau.
7: Vierge, l'étranger vous tend les bras, c'est le moment de vous informer.
8: Balance, contrôlez vos pulsions d'achat. Vous avez envie de vous faire plaisir, alors vous dépensez sans compter.
9: Scorpion, vous manquez de tact en ce moment. Un rien vous irrite et vous met les nerfs à fleur de peau.
10: Sagittaire, l'heure est à la réorganisation de votre travail. Vous avez besoin de vous recadrer.
11: Capricorne, contrôlez vos velléités ambitieuses. À force d'avoir les dents qui rayent le plancher, vous allez finir par les abîmer.
12: Verseau, vous traversez une période hyper relationnelle qui vous permet de faire de nouvelles connaissances.
13: Poisson, ne vous focalisez pas sur des détails sans importance et voyez plus grand.

0: Monsieur Julio Iglesias à l'instant, mais quel souvenir! Oui, ça date des années 70, des années 70. Oh ben il en faut pour tout le monde, hein? Qu'est-ce que vous en pensez? Tiens, on va y rester, tiens, dans les années 70, puisqu'on va retrouver un tube de chez Tube, hein, sur lequel vous vous êtes peut-être rencontré, sur lequel vous vous êtes peut-être marié aussi, ouvert le bal de votre mariage aussi. Ah oui, il y a plein de choses qui se sont faites sur ce titre. Ça allait presque vous dire qui allait chanter ça. Mais nous allons le découvrir ensemble grâce à une histoire, un tube.
1: Bonjour à toutes et à tous. Aujourd'hui dans Une histoire, un tube, retour sur une chanson devenue une véritable légende, Hotel California des Eagles. Nous sommes en 1977. Le groupe américain est déjà au sommet de sa carrière lorsqu'il dévoile Hotel California, une chanson qui va rapidement entrer dans l'histoire du rock. Dès sa sortie, le titre connaît un immense succès et devient l'un des morceaux les plus diffusés au monde. Contrairement à ce que l'on a souvent imaginé, Hotel California ne raconte pas l'histoire d'un véritable hôtel. Les membres du groupe expliquent qu'il s'agit d'une métaphore de la société américaine, du succès, des excès et du monde du show business. Les paroles mystérieuses ont donné naissance à de nombreuses théories, ce qui a largement contribué à la popularité de la chanson. Musicalement, le morceau est devenu célèbre grâce à son extraordinaire solo de guitare finale. Don Felder, Joe Walsh et Don Henley ont longuement travaillé les arrangements afin d'obtenir ce son unique. Aujourd'hui encore, ce solo est considéré comme l'un des plus beaux de l'histoire du rock. À sa sortie, Hotel California remporte un immense succès et décroche un Grammy Award. L'album du même nom se vend à plusieurs dizaines de millions d'exemplaires à travers le monde et fait définitivement entrer les Eagles dans la légende. Aujourd'hui encore, Hotel California continue de fasciner les auditeurs. Son ambiance mystérieuse, son texte énigmatique et sa mélodie inoubliable en font un classique intemporel que l'on redécouvre toujours avec le même plaisir. Et maintenant, place à la musique. Voici Hotel California des Eagles dans les Matins Plaisirs. Excellente écoute.

0: Et voilà, c'était Riviera à l'instant dans les matins plaisir. 6h46 minutes, bientôt 6h47. Hein, le temps que je parle un petit peu avec vous, histoire de vous souhaiter un bon petit déjeuner parce que je l'ai pas encore fait. Vous souhaiter un bon petit café, un bon petit verre de lait aussi, tiens, parce qu'il y en a certains qui prennent le petit verre de lait le matin aussi, hein, le thé très important aussi. Et puis aussi dans leur petit déjeuner accompagné de quelques céréales aussi. Ah et ben, hein, faut ce qu'il faut. Bientôt, hein, une bonne petite omelette au lard va s'imposer quand l'hiver va arriver à nos portes. Oh ben le matin, c'est vrai qu'il faut savoir bien manger. On mange un petit peu moins le midi. C'est important de prendre le petit déjeuner. C'est ce qu'on dit en général. Bon. 6h47 minutes, nous allons retrouver notre séquence cinéma du mercredi, hein, si tout va bien à bord et tout va bien à bord. Ensuite, comme je vous l'ai dit en début d'émission, nous rendons un hommage à Catherine Ringer, ce qui veut dire que nous allons déjà entamer le deuxième titre qui s'appelle, je vous le dis, je vous le dis tout de suite, tiens, c'est comme ça, voilà, c'est comme ça, c'est le titre que nous allons entendre juste après la séquence cinéma. Très bon mercredi, qu'allez-vous faire cet après-midi? Bah, certainement accompagner la plupart de vos enfants à leurs activités respectives, ou peut-être, oui, allez, faire comme activité, un petit ciné, ça peut se faire aussi. Bon, c'est pas tout ça, je vous laisse, moi je vous reviens juste après les tops de 7h, hein. Je m'en vais chercher mon petit café, comme à l'habitude, tout en musique, avec, et bien entendu, l'émission des matins plaisir, qui est la vôtre, qui est la nôtre, de 6h à 8h, tous les jours de la semaine.
1: Allez, bien silence partout, on va tourner. Que personne ne bouge, s'il vous plaît, moteur.
2: Action. À l'affiche cette semaine, Si tu penses bien, de Géraldine Nakache, avec au casting notamment Clémentine Célarier. Gilles rencontre Jack et leur amour semble immédiatement évident. À l'intensité des débuts succède pourtant une relation dans laquelle la jeune femme se sent de plus en plus enfermée jusqu'à perdre ses repères.
3: Jack m'a toujours dit,
4: je suis là.
3: Je pense qu'il faut attendre la bonne. Je pense qu'elle viendra au bon moment. Et comme tu sais, si tu penses bien,
5: Il t'arrivera que du bien. Demain, je te mets enceinte.
6: Tu fais du mal à ton enfant. C'est mon enfant aussi, Gilles. Je préfère qu'elle bouffe du lait en poudre que tu la bousilles avec tes merdes, là. Oh, tu pleures encore comme ça devant mes filles, je te jure, je t'envoie à l'hôpital.
2: Une coproduction franco-belge qui était en compétition au Festival du film francophone d'Angoulême 2026. Resident Evil, la nouvelle adaptation de la saga horrifique de Capcom. Cette semaine, dans les salles obscures, Brian, un coursier ordinaire, est chargé de livrer du matériel médical à un hôpital isolé. Une nuit qui devait être routinière bascule progressivement dans le chaos, le contraignant à traverser une ville frappée par une catastrophe dont il ne comprend pas encore l'ampleur.
7: Quelqu'un a commandé un rein ou n'importe quel autre organe à greffer? Non, personne? Pourtant, ça avait l'air important.
8: Hé, hey, vous êtes libre pour une autre course?
9: Non, je suis désolé, je dois rentrer chez...
8: C'est hors secteur, c'est payé double.
9: Oh, pas de problème.
7: Chérie, excuse-moi, le réseau est pas terrible, tu m'entends?
10: Je vais aller m'installer chez Katie.
7: Michel, s'il te plaît, t'as pas besoin d'aller t'installer chez Katie.
10: Que tu sois même pas capable de rentrer pour qu'on en discute.
7: T'es sérieuse? Je bosse là! Ça pourrait être le cœur d'un gosse de 8 ans ou le cerveau d'une mère de famille.
2: Une histoire inédite au sein de l'univers Resident Evil. Penélope Cruz et Edward Norton au casting cette semaine de L'Invitation, une comédie autour d'Angela et Joe, un couple au bord de la rupture. Ils invitent à dîner leur mystérieux nouveau voisin du dessus. Ce qui devait être une soirée ordinaire va progressivement se transformer en huis clos au cours duquel les secrets, les désirs et les frustrations de chacun vont remonter à la surface.
11: On est tellement contents de vous recevoir.
12: Je les enlève?
13: J'en ai rien à foutre que t'enlèves tes chaussures.
14: Il y a un truc dont je voulais vous parler.
11: Il y a aussi un truc dont on avait très envie de vous parler. On se sent proche de vous. Il y a un lien très fort entre nous quatre.
15: C'est si gentil. Merci.
14: Ouais.
15: Oh, dis merci, Joe.
14: Merci. C'est très flatteur.
11: On a un genre de petit jeu entre nous.
16: Ils se foutent littéralement de nous.
17: On voulait seulement voir l'appartement.
18: Pourquoi j'ai l'impression d'être le seul à ne rien comprendre?
2: Un huis clos qui va remettre en question leur conception du couple. Monica Bellucci de retour dans Histoire de la nuit de Léa Missius. Le pitch, Nora, Thomas et leur fille Ida vivent dans une ferme isolée avec pour seule voisine Christina, une peintre italienne. Alors que tout le monde prépare une soirée d'anniversaire surprise pour Nora, trois hommes rôdent autour de la maison et s'invitent à la fête, faisant surgir des secrets bien gardés. Un film d'animation brésilien également cette semaine, Ma famille de samouraïs, qui raconte la découverte d'un héritage familial japonais à travers la relation entre un jeune garçon et son grand-père. À Sao Paulo dans les années 1980, Noboru doit préparer pour l'école un exposé sur ses origines japonaises. Le garçon, qui a jusqu'alors cherché à effacer cette part de son identité, se tourne vers son grand-père. Ce dernier accepte difficilement de lui raconter son arrivée au Brésil en 1920 et les circonstances de son installation en Amérique du Sud. Voilà pour les sorties ciné de la semaine. On se retrouve la semaine prochaine.
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hommage rendu à Catherine Ringer. Et là, on vient d'entendre, c'est vrai que c'est un tube qu'on n'entend pas vraiment beaucoup et qu'on n'a vraiment pas entendu beaucoup, Le Petit Train. Avec bien sûr les Rita Mitsuko, bien entendu. 7h est passée de quelques minutes, c'est-à-dire qu'il est exactement 7h03. Comment allez-vous ce matin? Tout va bien? Tout se passe bien? Pour celles et ceux qui se réveillent tout doucement, musique avec les matins plaisir, ben bon réveil. Pour les autres qui se préparent et qui sont pratiquement prêts pour aller direction boulot, ah ben je vous souhaite un bon courage. Tiens, petite pensée aux enseignants, petite pensée tiens aussi à toutes les personnes qui travaillent sur chantier, menuisier, maçon, il y a aussi les ardoisiers, et il y en a d'autres, hein, les grutiers aussi. Alors, il y en a plein qui écoutent la radio, et surtout sur chantier, donc c'est vrai qu'on est quand même en musique partout quelque part. Bon, c'est pas tout ça, les musiques elles arrivent, avec Bibi, un souvenir, tout doucement. Sur chantier, donc c'est vrai qu'on est quand même en musique partout quelque part. Bon, c'est pas tout ça, les musiques elles arrivent, avec Bibi, un souvenir, tout doucement.

0: Or et déteint, à l'instant c'était Vianney, après avoir construit sa cabane dans les bois, il s'est remis à écrire et c'est un bien pour nous, un bien fou pour nous parce que c'est vrai qu'il a de bonnes compositions, hein, même pour les autres aussi, mais pour lui-même également. Ce sont les matins plaisirs que vous écoutez, Philippe Dautre avec vous, j'espère que tout va toujours bien pour vous, je vous souhaite encore une excellente et belle matinée, bon mercredi hein, surtout, 7h11, écoutez, on va pas s'arrêter en si bon chemin, après avoir écouté la météo, on va retrouver de la musique, et pas n'importe quelle musique, puisqu'il s'agira de Michel Sardou, voilà, et puis, voilà, tout ce que je pouvais vous dire actuellement, et à l'instant même, encore un bon appétit. Courage si vous êtes en voiture et que vous prenez la direction de votre travail, parce que sur la route, c'est pas toujours évident. Vous allez peut-être prendre, vous, les transports en commun. Oui, pas facile non plus, hein, avec le monde, il faut parfois rester debout, hein. Bon, rien de plus que d'emmener avec vous, dans vos oreilles, les matins plaisir. Allez, tout de suite, la météo.
1: Voici votre bulletin météo pour ce mercredi 16 septembre dans les matins plaisirs. En Belgique, le temps sera sensiblement plus frais. La matinée sera variable, avec quelques averses possibles, puis des éclaircies alterneront avec des passages nuageux. Les températures seront comprises entre 12 et 14 degrés le matin et atteindront 17 à 20 degrés l'après-midi, avec un vent d'ouest à nord-ouest, parfois assez soutenu. En France, le temps sera également plus frais au nord et à l'ouest, avec un ciel changeant et quelques passages perturbés. Des éclaircies reviendront par moments, tandis que le soleil et la chaleur résisteront encore dans le sud-est. Les températures iront d'environ 12 à 17 degrés le matin, pour atteindre 18 à 25 degrés l'après-midi, selon les régions. Bonne journée à l'écoute des matins plaisirs.
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0: Alors, on va interrompre ce petit 45 tours. Oui, parce qu'à l'époque, hein, je vous ai déjà dit, moi j'aimais bien les 45 tours dans les années 80. Et on va retrouver tout de suite quelqu'un qui va venir nous parler de la fête de la prune. Bonjour Daniel.
1: Bonjour Philippe, bonjour à toutes et à tous. Oui, je croyais que c'était 78 tours quand t'étais jeune, toi.
0: Ah, aussi, avec les 78 tours exactement, les 78 tours pour nos amis belges et suisses. Ah ben c'est vrai que quand on mettait le granophone, ou je sais pas comment ils appellent ça, moi.
1: Grammophone.
0: Oui, c'est ça, grammophone. Bon, le matin, c'est pas facile. Bon, ben écoute, il y avait des bons trucs, hein, des Maurice Chevalier, tout ça, et des vieux Charles Trenet. Tu t'en souviens, toi, le vieux PP de la maison de retraite.
1: Les pépés,
0: ouais, à l'époque,
1: c'était les pépés, quoi.
0: Ah, tout à fait. Bon, allez, on t'écoute.
1: Il y en a une, j'ai commencé avec ça, Céline Renaud, et puis après, elle a continué.
0: Oui, mais elle chantait plutôt Ma cabane au Canada, hein.
1: Bon. Ouais, j'interviens dans ton émission ce matin pour vous parler de la fête de la prune, parce que tu sais que ce week-end, c'est un petit peu partout en France. Je sais pas si en Belgique ça se fait.
0: Ça doit être possible.
1: C'est le week-end de tout ce qui est monument historique, ouverture de tout ça. Donc c'est la fête des monuments et tout ça, et des traditions un peu partout. Et chez nous, eh bien chaque année, on fête la prune parce que Brignoles a été une des premières à exporter de la prune. Originaire de Brignoles, François Ier était dingue de cette prune, et donc du coup, bah, chaque année, on honore ce petit fruit tout mignon qui était bien apprécié à la cour des rois. Donc on a une fête qui commencera donc dimanche de 9h jusqu'à 18h. Il y aura un petit marché gourmand. Il y aura une jeune fille que vous suivez peut-être sur YouTube qui fait des petits tutos de cuisine qui s'appelle Sarah Tatouille, qui sera là et qui proposera des animations.
0: Elle a bien trouvé son prénom, elle est son nom, hein.
1: Ouais, tout à fait.
0: Oui, Sarah Tatouille.
1: Et puis tout au long de la journée, il y aura des ateliers gratuits, il y aura un quiz qui sera présenté par Couleur Sud, et puis ça sera la première année cette année qu'il y aura le concours de la meilleure tarte à la prune, et donc les gens pourront apporter leur tarte à la prune, et il y aura une dégustation. Donc je pense que je vais goûter un petit peu de tarte à la prune, hein. Je vais m'en laisser une petite part pour moi quand même, pour histoire de donner des bonnes notes, quoi. Tout le monde aura 10. Donc concours de la tarte à la prune, et les participants donc pourront emporter la couronne de la meilleure tarte à la prune ce dimanche. Voilà ce que je pouvais dire sur cette petite fête qui se prépare.
0: Merci beaucoup Daniel pour cette intervention, et donc ne manquez pas, vous qui écoutez les Matins Plaisir, où que vous soyez en France, et pourquoi pas même les frontaliers, hein, et pourquoi pas même les Belges qui vont peut-être descendre du côté de Brignoles, on sait jamais, hein, du côté de la Provence verte, pour s'arrêter à Brignoles pour aller participer à la fête de la prune.
1: C'est ça, venez chez nous, il fait encore des températures caniculaires ici, donc ça va.
0: Ok, merci beaucoup Daniel, on te souhaite une excellente et belle journée. Donc voilà, et merci encore pour ton intervention. Tu n'hésites pas si tu as encore des choses à nous faire parvenir dans le courant de l'année, hein. Tu n'hésites pas.
1: Tout à fait, merci.

0: Anita Ward avec Ring My Bell. Merci encore à toi Daniel pour cette intervention. Hein. Donc si vous voulez faire comme Daniel, n'hésitez surtout pas. Venez parler de votre région, venez parler de ce qui se passe autour de chez vous. Peut-être ce week-end. Alors vous savez ce qu'il vous reste à faire. Vous allez sur la page Facebook des Matins Plaisir. Vous m'appelez au travers de WhatsApp. Et alors là on fait un petit bois d'antenne là quand même, histoire de parler de chez vous. Hein? Qu'est-ce que vous en pensez? Bon, c'est pas tout ça, mais les éphémérides, elles arrivent dans... Bah, tout de suite.
1: Aujourd'hui, nous fêtons Sainte-Édith. Nous célébrons également Saint-Corneille et Saint-Cyprien, deux martyrs de l'Église chrétienne. Le 16 septembre 1380, à la mort du roi Charles V, son fils Charles VI monte sur le trône de France. Il n'a alors que 12 ans. Il sera d'abord surnommé Charles le Bien-Aimé, avant que les épisodes de sa maladie mentale ne lui valent plus tard le surnom de Charles le Fou. Autre date importante, le 16 septembre 1807, Napoléon Bonaparte crée la Cour des Comptes, une institution destinée notamment à contrôler l'utilisation de l'argent public. Le 16 septembre 1789, en pleine révolution liégeoise, le Congrès de Poller adopte une déclaration des droits de l'homme et du citoyen. Cet événement s'inscrit dans le mouvement révolutionnaire qui secoue alors la principauté de Liège et qui participe à l'histoire politique de la future Belgique. Les anniversaires du jour. Parmi les personnalités nées un 16 septembre, citons le chanteur français Art Mengo, né en 1962, qui fête aujourd'hui ses 64 ans. Et du côté international, l'acteur américain Mickey Rourke est né le 16 septembre 1952 et fête ses 74 ans. La chanteuse britannique Katie Melua, née en 1984, fête quant à elle ses 42 ans. La pensée du jour. La vie ne consiste pas à attendre que l'orage passe, mais à apprendre à danser sous la pluie. Le dicton du jour. À la Saint-Cyprien, le coq chantant le matin annonce une abondante rosée. Toute l'équipe des Matins Plaisir vous souhaite une très belle journée, pleine de bonne humeur, de musique et de petits bonheurs. Merci d'être avec nous dès le matin et surtout, restez à l'écoute des Matins Plaisir.

0: Et voilà, c'était bien sûr... C'est parce que je m'entendais plus. Voilà, donc c'était bien sûr Stilton et... Comment il s'appelle lui déjà? Mika. Mais oui, ils ont tous les deux le cœur stone. C'est le moment de retrouver l'horoscope. Je vous souhaite encore une bonne matinée, bon mercredi. Profitez-en bien de ce mercredi. Courage à vous qui êtes au travail. Une petite pensée, tiens, aux maraîchers. Oui, on ne pense pas souvent à eux aussi, les maraîchers, hein, qui sont directement concernés de par le temps aussi, hein, et par de ce qui se passe actuellement, par l'augmentation des fruits et légumes, tout ça. Ah, c'est pas toujours facile non plus, c'est pas de tout repos. Et puis voilà, il y en a un petit peu partout qui doutent, hein, qui vont faire des places de petites villes, de grandes villes, et parfois qui sillonnent villages et campagnes. Hein, on pense notamment, je sais pas si ça se fait encore, les bouchers, hein, qui avec leurs camionnettes, leurs camions, sillonnaient les villages et campagnes pour les... Ça faisait plaisir notamment aux personnes âgées. Il y avait aussi les fruits et légumes comme ça, qui, voilà, les poissonniers. Ah, il y en avait plein comme ça qui sillonnaient les villages et campagnes. Ça n'existe plus beaucoup. Et le laitier aussi. Le laitier. Eh ben tiens, le laitier. On pense au laitier aussi. Voilà. Allez, tout de suite, l'horoscope pour ce mercredi. À 7h31, n'hésitez surtout pas, hein, si vous voulez me laisser un petit message, ah bah oui, comme l'a si bien fait ce matin, Stéphane et Déborah, qui nous écoutent, Eric, je te salue, Daniel qui lui est venu nous parler de la prune, et puis de toutes ces prunes, hein, de toutes ces prunettes, tout ça. Daniel de Brignol, qui est le directeur général de Couleur Sud, voilà, puisqu'il faut le dire, hein, quand on vient parler comme ça d'un sujet intéressant. Vous aussi, n'hésitez surtout pas, via la page Facebook Des Matins Plaisir, à m'appeler pour que l'on puisse parler d'une activité qui se passe autour de chez vous.
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2: Bélier, contrôlez vos relevés bancaires pour vérifier s'il n'y a pas d'erreur et par la même occasion, faites vos comptes. Taureau, Mercure dans votre signe est en phase de rétrogradation. Ce n'est pas le moment d'initier de nouvelles démarches. Gémeaux, quelques jours de repos vous feraient le plus grand bien. Vous avez besoin de vous changer les idées. Cancer, vous pouvez réactualiser d'anciens projets mis de côté, c'est le moment idéal. Lion, mettez-vous au vert, cela vous fera le plus grand bien de quitter un temps votre bureau. Vierge, l'étranger vous tend les bras, c'est le moment de vous informer. Balance, contrôlez vos pulsions d'achat. Vous avez envie de vous faire plaisir, alors vous dépensez sans compter. Scorpion, vous manquez de tact en ce moment. Un rien vous irrite et vous met les nerfs à fleur de peau. Sagittaire, l'heure est à la réorganisation de votre travail. Vous avez besoin de vous recadrer. Capricorne, contrôlez vos velléités ambitieuses. À force d'avoir les dents qui rayent le plancher, vous allez finir par les abîmer. Verseau, vous traversez une période hyper relationnelle qui vous permet de faire de nouvelles connaissances. Poisson, ne vous focalisez pas sur des détails sans importance et voyez plus grand.
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0: Il y a toujours un petit air d'été dans notre radio, dans votre radio, grâce au Matin Plaisir. Lauren Bayer à l'instant. Ah, ça fait bouger, ça fait danser, hein. Bon, c'est pas tout ça. On va retrouver une histoire, un tube, et cette histoire, aujourd'hui, elle est consacrée aux Eagles.
1: Bonjour à toutes et à tous, aujourd'hui dans Une Histoire, un tube, retour sur une chanson devenue une véritable légende, Hotel California des Eagles. Nous sommes en 1977, le groupe américain est déjà au sommet de sa carrière lorsqu'il dévoile Hotel California, une chanson qui va rapidement entrer dans l'histoire du rock. Dès sa sortie, le titre connaît un immense succès et devient l'un des morceaux les plus diffusés au monde. Contrairement à ce que l'on a souvent imaginé, Hotel California ne raconte pas l'histoire d'un véritable hôtel. Les membres du groupe expliquent qu'il s'agit d'une métaphore de la société américaine, du succès, des excès et du monde du show business. Les paroles mystérieuses ont donné naissance à de nombreuses théories, ce qui a largement contribué à la popularité de la chanson. Musicalement, le morceau est devenu célèbre grâce à son extraordinaire solo de guitare finale. Don Felder, Joe Walsh et Don Henley ont longuement travaillé les arrangements afin d'obtenir ce son unique. Aujourd'hui encore, ce solo est considéré comme l'un des plus beaux de l'histoire du rock. À sa sortie, Hotel California remporte un immense succès et décroche un Grammy Award. L'album du même nom se vend à plusieurs dizaines de millions d'exemplaires à travers le monde et fait définitivement entrer les Eagles dans la légende. Aujourd'hui encore, Hotel California continue de fasciner les auditeurs. Son ambiance mystérieuse, son texte énigmatique et sa mélodie inoubliable en font un classique intemporel que l'on redécouvre toujours avec le même plaisir. Et maintenant, place à la musique. Voici Hotel California des Eagles dans les Matins Plaisir. Excellente écoute.

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1: Et à l'instant, c'était Dilly avec Poison. Belle petite performance hein, pour cette jeune Belge. Ah, on aime bien, en tout cas, ici, dans les matins, plaisir. On savoure ce titre. Et ben voilà, les matins plaisir, c'est fini pour aujourd'hui. On se retrouve demain, jeudi, avant-dernier jour de la semaine, à partir de 6h jusqu'à 8h dans quelques instants. Votre petite chronique cinéma arrive, suivie, ben oui, comme vous le savez, puisqu'aujourd'hui on a rendu un hommage à Catherine Rager qui nous a quittés hier. Et bien ce sera donc Lerita Mitsuko avec Marzia Baila pour conclure. On se retrouve demain, je vous souhaite à toutes et à tous une excellente et belle journée. Passez un agréable mercredi et à demain. Voilà. Et là, demain, je rigole parce qu'on me faisait des grands signes derrière la vitre. On me dit, attention, attention, il est bientôt l'heure de finir. Ben voilà, c'est fini.
2: Allez, bien silence partout, on va tourner. Plus personne ne bouge, s'il vous plaît, moteur.
3: Action. À l'affiche cette semaine, Si tu penses bien de Géraldine Nakache avec au casting notamment Clémentine Célarier. Gilles rencontre Jack et leur amour semble immédiatement évident. À l'intensité des débuts succède pourtant une relation dans laquelle la jeune femme se sent de plus en plus enfermée jusqu'à perdre ses repères.
4: Jack m'a toujours dit, je suis là. Je pense qu'il faut attendre la bonne, je pense qu'elle viendra au bon moment. Et comme tu sais, si tu penses bien,
5: il t'arrivera que du bien.
6: Demain je te mets enceinte.
7: Tu fais du mal à ton enfant. C'est mon enfant aussi, Gilles. Je préfère qu'elle bouffe du lait en poudre que tu la bousilles avec tes merdes, là.
8: Oh, tu pleures encore comme ça devant ma fille. Je te jure, je t'envoie à l'hôpital.
3: Une coproduction franco-belge qui était en compétition au Festival du film francophone d'Angoulême 2026. Resident Evil, la nouvelle adaptation de la saga horrifique de Capcom. Cette semaine, dans les salles obscures, Brian, un coursier ordinaire, est chargé de livrer du matériel médical à un hôpital isolé. Une nuit qui devait être routinière bascule progressivement dans le chaos, le contraignant à traverser une ville frappée par une catastrophe dont il ne comprend pas encore l'ampleur.
9: Quelqu'un a commandé un rein ou n'importe quel autre organe à greffer? Non, personne? Pourtant, ça avait l'air important.
10: Hé, hey, vous êtes libre pour une autre course?
11: Non, je suis désolé, je dois rentrer chez...
10: C'est hors secteur, c'est payé double.
11: Oh, pas de problème.
9: Chérie, excuse-moi, le réseau est pas terrible, tu m'entends?
12: Je vais aller m'installer chez Katie.
9: Michel, s'il te plaît, t'as pas besoin d'aller t'installer chez Katie.
12: Je suis dégoûtée que tu sois même pas capable de rentrer pour qu'on en discute.
9: T'es sérieuse? Je bosse là! Ça pourrait être le cœur d'un gosse de 8 ans ou le cerveau d'une mère de famille!
3: Une histoire inédite au sein de l'univers Resident Evil. Penélope Cruz et Edward Norton au casting cette semaine de L'Invitation, une comédie autour d'Angela et Joe, un couple au bord de la rupture. Ils invitent à dîner leur mystérieux nouveau voisin du dessus. Ce qui devait être une soirée ordinaire va progressivement se transformer en huis clos au cours duquel les secrets, les désirs et les frustrations de chacun vont remonter à la surface.
13: On est tellement contents de vous recevoir.
14: Je les enlève?
15: J'en ai rien à foutre que t'enlèves tes chaussures. Il y a un truc dont je voulais vous parler.
13: Il y a aussi un truc dont on avait très envie de vous parler. On se sent proche de vous. Il y a un lien très fort entre nous quatre.
16: C'est si gentil, merci.
15: Ouais.
16: Oh, dis merci, Joe.
15: Merci. C'est très flatteur.
13: On a un genre de petit jeu entre nous.
17: Ils se foutent littéralement de nous.
18: On voulait seulement voir l'appartement.
19: Pourquoi j'ai l'impression d'être le seul à ne rien comprendre?
3: Un huis clos qui va remettre en question leur conception du couple. Monica Bellucci de retour dans Histoire de la nuit, de Léa Missius, le pitch, Nora, Thomas et leur fille Ida vivent dans une ferme isolée avec pour seule voisine Christina, une peintre italienne. Alors que tout le monde prépare une soirée d'anniversaire surprise pour Nora, trois hommes rôdent autour de la maison et s'invitent à la fête, faisant surgir des secrets bien gardés. Un film d'animation brésilien également cette semaine, Ma famille de samouraï, qui raconte la découverte d'un héritage familial japonais à travers la relation entre un jeune garçon et son grand-père. À Sao Paulo dans les années 1980, Noboru doit préparer pour l'école un exposé sur ses origines japonaises. Le garçon qui a jusqu'alors cherché à effacer cette part de son identité se tourne vers son grand-père. Ce dernier accepte difficilement de lui raconter son arrivée au Brésil en 1920 et les circonstances de son installation en Amérique du Sud. Voilà pour les sorties ciné de la semaine. On se retrouve la semaine prochaine.
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1: Sorti en 1983, Thriller est l'un des maxis les plus emblématiques de l'histoire de la pop, extrait de l'album du même nom. Le morceau est célèbre pour la voix de Vincent Price qui apporte une dimension horrifique. Le clip, véritable court-métrage, révolutionne l'industrie musicale et devient une référence culturelle mondiale. Le maxi accentue l'aspect théâtral du titre, idéal pour les ambiances festives ou thématiques, telles qu'Halloween. On retrouve maintenant la version longue de Thriller sur Métropole FM.

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Focus sur le groupe Taxi Girl. Le groupe de rock et de new wave français Taxi Girl s'est formé en 1978. Il fut fondé par quatre musiciens, Laurent Sinclair au clavier, Miru Estas à la composition, Pierre Wolfson aux percussions et Stéphane Erard à la basse. Daniel Dark les rejoindra comme chanteur principal et deviendra le leader du groupe. Malgré des thématiques un peu sombres de leurs albums et les extravagances de certains musiciens, ils réussiront à percer avec leur premier titre sorti en maxi 45 tours, Mannequin en 1980 et surtout Chercher le garçon la même année. Plus de 150 000 disques seront vendus.

En 1981, le groupe est plombé par la prise de stupéfiants qui conduira au décès du batteur Pierre Wolfson. L'aventure continue donc en duo durant les années 80 avec Daniel Darc au chant et Mir Westass à la composition. En 1986, avant de se séparer, ils sortiront le titre Aussi belle qu'une balle.

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1: Sorti en 1983, Thriller est l'un des maxis les plus emblématiques de l'histoire de la pop, extrait de l'album du même nom. Le morceau est célèbre pour la voix de Vincent Price qui apporte une dimension horrifique. Le clip, véritable court-métrage, révolutionne l'industrie musicale et devient une référence culturelle mondiale. Le maxi accentue l'aspect théâtral du titre, idéal pour les ambiances festives ou thématiques, telles qu'Halloween. On retrouve maintenant la version longue de Thriller sur Métropole FM.

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1: Focus sur le groupe Milli Vanilli. C'est à Munich que le français Fabrice Morvan et l'américain Robert Pilatus se rencontrent et s'associent pour devenir le groupe Empire en 1987. Ils sortiront un premier titre qui n'aura pas de succès. En 1988, ils sont repérés par le compositeur allemand Frank Farian, à l'origine du groupe Boney M. Celui-ci décide alors de les produire, mais en utilisant d'autres chanteurs tels que Brad Howell, John Davis et Charles Shaw. Ce secret et cette supercherie sera malencontreusement dévoilé lors d'un concert aux États-Unis, lors d'un dérapage de la bande magnétique. Les spectateurs se rendirent compte que les voix ne ressemblaient pas à celles du titre joué sur scène. En 1990, le groupe obtiendra tout de même un Grammy Award de la meilleure révélation avec l'album Girl You Know It's True et le titre extrait de celui-ci, sorti 2 ans auparavant, en 1988.
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0: En 1989, la formation Milli Vanilli revient avec le titre Baby Don't Forget My Number qui parviendra à atteindre la première place du top Hot 100 aux États-Unis.
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2: Enfin, la ballade Girl, I'm Gonna Miss You sort la même année en 1989 et sera classée 3ème du top 50 français. En 1998, l'un des membres du groupe, Robert Pilatus, nous quittera, ce qui mettra un terme au groupe Milli Vanilli.

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0: Tout de suite, un point sur les années 80. Les années 80 voient la première femme Premier ministre en Angleterre, Margaret Thatcher. Surnommée la Dame de Fer et élue pour diriger le Parti conservateur, elle mettra en place des réformes radicales avec force et fermeté.
1: Je n'ai qu'une chose à dire. Vous pouvez faire demi-tour si vous le souhaitez. La Dame, elle, n'est pas faite pour faire demi-tour.
0: Elle restera 11 ans au pouvoir jusqu'en 1990. Margaret Thatcher sera la cible de plusieurs chanteurs et groupes tels que Renaud et son célèbre Miss Maggie en 1985.

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2: Il est 10h à Paris, 8h en temps universel. Merci d'être avec nous. Bonjour, bienvenue. RFI vous informe et vous donne évidemment la parole dans 10 minutes, vos questions sur l'actualité et dans 40 minutes, vos réactions sur les transferts d'argent de la diaspora vers l'Afrique. 124 milliards de dollars envoyés rien que l'année dernière. Mais d'abord le journal international. Bonjour Marion Cazanov.
3: Bonjour Juan Gomez. L'escalade se poursuit dans le Golfe. Les Houthis poursuivent leurs attaques contre les forces gouvernementales du Yémen et contre l'Arabie Saoudite. Le Conseil de sécurité de l'ONU s'est réuni une nouvelle fois hier. Lutter contre les ultranationalistes et les anti-européens, l'appel lancé ce matin par Ursula von der Leyen, la présidente de la Commission européenne, donne son discours sur l'état de l'Union. C'est le dernier grand procès lié aux guerres qui ont déchiré l'ex-Yougoslavie. Un tribunal de La Haye doit rendre aujourd'hui son verdict dans le procès d'anciens dirigeants kosovars accusés de crimes de guerre dans les années 1990. Et puis en France, le Premier ministre poursuit ses tractations. Sébastien Lecornu s'agite en coulisses pour boucler le budget 2027. Les rebelles Houthis poursuivent leurs attaques dans le Golfe. Le groupe yéménite dit ce matin avoir abattu un avion de chasse saoudien qui survolait la province de Marib, à l'est de la capitale Sanaa. Il démente en revanche l'attaque de drones sur la Mecque. L'Arabie Saoudite a abattu cette nuit un appareil qui survolait la ville sainte. Les rebelles Houthis ont intensifié leurs attaques ces derniers jours dans la région. Ils se sont aussi emparés du détroit de Bab el-Mandeb. Une situation explosive qui a conduit à une nouvelle réunion du Conseil de sécurité de l'ONU. La troisième en 10 jours. Beaucoup, Karine Auton, y ont pointé du doigt la responsabilité de l'Iran.
4: Les diplomates onusiens ont à nouveau vu le début d'une guerre se dérouler sous leurs yeux, impuissants. Il y a 5 jours seulement, l'envoyé spécial de l'ONU au Yémen les prévenait que l'escalade entre Houthis et combattants soutenus par l'Arabie Saoudite était l'épisode le plus tendu depuis la signature de la trêve il y a 4 ans. Et là, le conflit a basculé. Les diplomates se sont retrouvés autour de la table, inquiets de ce nouveau foyer régional de conflit, inquiets aussi pour les 123 000 déplacés rien que ce mois-ci, inquiets enfin car depuis plusieurs mois, voire années, du personnel diplomatique et humanitaire est détenu. Si l'inquiétude est unanime, en revanche, les accusations contre l'Iran par un des Houthis ont été moins systématiques. La Russie s'est opposée hier à toute action précipitée contre Téhéran. Les pays occidentaux et les États-Unis surtout ont rappelé que les Iraniens violaient les résolutions du Conseil de sécurité en armant et finançant les Houthis au Yémen. La représentante américaine Jennifer Locetta.
5: Nous exigeons que la République islamique d'Iran mette fin à son soutien aux activités terroristes des Houthis. Ce Conseil doit garder les yeux ouverts sur le fait que l'Iran soutienne ce conflit par l'armement, le financement et le pilotage des Houthis.
4: Le Conseil de sécurité n'a pu à nouveau que constater son impuissance à garantir la sécurité de la navigation internationale. Karine Auton, New York, RFI.
3: Et l'Iran, par ailleurs, où de nombreux magasins devraient rester fermés dans la région du Kurdistan. L'Alliance des partis kurdes d'Iran appelle à une journée de grève à l'occasion des 4 ans de la mort de Mahsa Amini. Cette jeune kurde iranienne avait été arrêtée pour un port du voile non conforme. Elle était morte en détention en septembre 2022. Toujours dans la région, la visite du président sénégalais Bassirou Diomaye Faye est aux Émirats Arabes Unis. Il espère y décrocher des investissements pour renflouer un peu la dette du pays. Il y a 2 semaines, il a obtenu un accord avec le FMI pour un prêt de 2 milliards 200 millions de dollars, crucial pour la stabilisation financière du Sénégal dont les comptes sont dans le rouge. Correspondance à Dakar de Léa Lisa Vesterov.
6: Le message posté sur X par la présidence du Sénégal à l'issue de la rencontre avec la chef du FMI donne le ton en réaffirmant la volonté d'avancer rapidement vers un nouveau programme. Dakar veut accélérer la cadence et obtenir le feu vert sur ce prêt de 2,2 milliards de dollars sur 3 ans, car ce n'est qu'à ce moment-là qu'aura lieu un premier décaissement précieux pour retrouver des marges de manœuvre financières. Or, pour l'heure, ce nouveau programme est toujours soumis à l'approbation du conseil d'administration du FMI et aucune date pour l'examen du cas du Sénégal n'a encore été fixée. Mais Dakar veut rester confiant et Bassirou Diomaye Faye s'est réengagé hier à poursuivre les réformes pour assainir sa situation financière et négocier des aménagements avec ses créanciers internationaux pour que sa dette colossale soit de nouveau soutenable. Tout cela dans le cadre commun du G20, ce mécanisme qui vise à aider les pays en difficulté à renégocier ou annuler certaines dettes, mais sous conditions strictes. Pour le Fonds monétaire international, mais aussi la Banque mondiale, ce traitement de la dette est un prérequis incontournable. À Washington, les deux institutions se sont une nouvelle fois engagées à accompagner le Sénégal dans ce processus. Léa Lisa Vasterhoff, Dakar. RFI.
3: Une nouvelle pluie de drones cette nuit en Ukraine et en Russie. Au moins 5 morts après l'explosion d'un drone russe sur un bus près de la ligne de front dans le sud de l'Ukraine. Moscou a aussi visé cette nuit des entrepôts. Également un train qui reliait Kiev à Mykolaïv. La Russie, de son côté, dit avoir intercepté 71 drones ukrainiens en Russie, en Crimée annexée et au-dessus de la mer Noire. La guerre en Ukraine, mais aussi le changement climatique, l'intelligence artificielle, voilà quelques sujets qu'Ursula von der Leyen aborde ce matin. La présidente de la Commission européenne donne son discours sur l'état de l'Union, un temps fort de la rentrée chez les 27, devant les eurodéputés à Strasbourg. Ursula von der Leyen a appelé à lutter contre les ingérences russes et les ultranationalistes. Sur le climat, elle promet un plan pour lutter contre les vagues de chaleur qui se sont multipliées cet été sur le continent. Et pour la première fois, un dirigeant appelé à lutter contre les ingérences russes et les ultranationalistes. Sur le climat, elle promet un plan pour lutter contre les vagues de chaleur qui se sont multipliées cet été sur le continent. Et pour la première fois, un dirigeant étranger assiste à ce discours. Le Premier ministre

0: de manifester une nouvelle fois à La Haye devant le tribunal et sans doute à Pristina où ce verdict très attendu sera retransmis sur Internet. L'accusation a requis 45 ans de prison contre l'ex-président Hashim Thaçi. La peine maximale prévue par ce tribunal spécial créé par l'Union européenne et le Kosovo est la perpétuité. Les quatre accusés, tous anciens responsables de l'état-major de Luceka, doivent notamment répondre du meurtre de civils, de torture et de disparition forcée, des crimes décrits dans un acte d'accusation de 66 pages reprochant aux quatre chefs d'avoir ciblé Roms, Serbes et Albanais kosovars, considérés comme des traîtres ou des collabos du pouvoir serbe. 156 victimes participent dans cette affaire, mais le serpent de son nom de guerre a encore de nombreux partisans. C'est lui qui a déclaré l'indépendance du Kosovo en 2008. Et nombre de kosovars accusent le tribunal de vouloir salir la guérilla. Ils considèrent les quatre accusés comme des héros. Eux se disent innocents. Stéphanie Maupa, La Haye. RFI.
1: Un autre procès, cette fois en France, le début de la comparution du procès de Rachida Dati et de Carlos Ghosn. L'ancienne ministre de la Justice est soupçonnée d'avoir passé un pacte de corruption avec l'ex-PDG de Renault-Nissan. Alors, eurodéputée, elle aurait illégalement fait du lobbying pour le groupe automobile entre 2009 et 2013. Carlos Ghosn ne devrait pas être présent. Réfugié au Liban, il pourrait toutefois comparaître par visioconférence. Le Premier ministre français, lui, continue de plancher sur le budget. Pour Sébastien Lecornu, c'est la mission prioritaire du gouvernement. Il a demandé à ses ministres des efforts supplémentaires pour trouver des économies. Et dans une tribune publiée dans le journal Le Monde, il donne aussi des garanties, Valérie Gasse, sur les financements accordés à la lutte contre les violences sexistes et sexuelles.
2: Faire des économies sans sacrifier l'essentiel, c'est le message que Sébastien Lecornu tente de faire passer. D'abord, en rouvrant les fameuses lettres plafond envoyées à chaque ministre au moment de la construction du budget pour leur demander de réduire encore un peu plus les dépenses de l'État et de les maintenir hors défense au même niveau qu'en 2026. De la responsabilité, du courage, c'est ce que le chef du gouvernement demande aux ministres dont il envisage de réduire le salaire en vertu d'un devoir d'exemplarité. Dans le même temps, Sébastien Lecornu promet de consacrer 1,5 milliard à la lutte contre les violences sexistes et sexuelles pour mettre en œuvre les mesures contenues dans la loi intégrale réclamée après le viol et le meurtre de la petite Liana. Une manière aussi d'envoyer un message aux parlementaires très soucieux de l'avenir de cette loi, alors même qu'il engage des consultations des groupes politiques sur les textes budgétaires. Car le Premier ministre espère réussir à faire adopter le budget malgré l'absence de majorité et la campagne présidentielle. Une ministre confirme que l'objectif est de trouver des compromis et garde espoir car elle l'affirme. Les candidats ont envie qu'on fasse le sale boulot avant qu'ils arrivent, ça peut nous aider.
1: Valérie Gasse, de son côté, la gauche s'organise pour la présidentielle de 2027. C'est aujourd'hui que l'on connaîtra les candidats à la primaire. Ils avaient jusqu'à hier pour se faire connaître, pour justifier d'assez de parrainage. Et ils devraient être 6 sur la ligne de départ. Philippe Brun, Olivier Faure, Raphaël Glucksmann, Jérôme Guedj, Emmanuel Morel et Ségolène Royal. La primaire doit avoir lieu le 17 octobre, dans un mois. Il est 10h10 à Paris. Vous retrouvez Juan Gomez dans Appel sur l'actualité.
3: 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Merci Marion Cazanov.
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5: Le groupe irlandais The Corrs s'est formé en 1990 à Dundalk au nord de Dublin. Les quatre membres fondateurs, trois sœurs et un frère, font partie de la même famille au nom de Corrs. Jim, le frère, sera à la guitare et au clavier, Andrea au chant et au piano, Caroline sera la percussionniste du groupe et Sharon la violoniste. Ils ont tous appris la musique durant leur enfance avec leurs parents qui étaient déjà musiciens. La famille réalisera 7 albums studio et connaîtra le succès avec 40 millions de ventes à travers le monde. Leur style musical oscille entre la balade irlandaise traditionnelle et la pop. Le premier album du quartet sort en septembre 1995 et se nomme Forgiven Not Forgotten. Le premier extrait de l'album est le titre Runaway qui lança la formation en se classant directement dans les 10 premiers de nombreux tops européens. La voix fabuleuse de la chanteuse Andrea et la qualité musicale du reste du groupe sera remarquable.

Le titre Love to Love You contribuera à faire la promotion de l'album auprès du responsable de la maison de disques Atlantic Records. La chanson fut écrite par les trois sœurs du groupe, Andrea, Sharon et Caroline.

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1: En 1997, sort le second album de la formation, Talk on Corners. Il est porté par le titre Only When I Sleep, qui remportera un succès international dès sa sortie. Les paroles expriment le fait d'être amoureux d'une personne précise dans nos rêves, ce qui n'est pas toujours le cas dans la réalité.

En décembre 1997 sort le titre I Never Loved You Anyway, toujours extrait de l'album Talk on Corners. La chanson apportera une nomination du meilleur producteur à David Foster en 1999.

La ballade What Can I Do, toujours extraite de l'album Talk and Corners, sort en 1998. Le titre sera joué lors d'un concert pour le prix Nobel de la paix en 1999.

Un autre succès, toujours extrait de l'album Talk on Corners, est le titre So Young en 1997. La chanson fut écrite par la violoniste du groupe Sharon Corr. Les paroles parlent de leurs parents, Gene et Jerry Corr, dont elle pensait qu'ils ne vieilliraient jamais et resteraient toujours jeunes.

En 1998, ils reprendront le titre Dreams du groupe Fleetwood Mac, originellement sorti en 1977. La version des Corrs sera cependant plus rythmée et l'ajout d'une touche de folklore irlandais contribuera à la relance du titre.

Le troisième album studio du groupe nommé In Blue sort en septembre 2000. Dans celui-ci, la musique devient plus pop, avec moins de références à la musique irlandaise. Ils collaboreront avec Robert John Mutlang, qui fut le mari de Shania Twain, afin de s'imposer sur le sol américain. D'ailleurs, le rythme de Breathless ne sera pas sans rappeler certains titres de la chanteuse.

En 2004, l'album Borrowed Heaven sonnera comme un retour aux sources et aux chansons traditionnelles irlandaises qui ont fait le succès des premiers opus. Le titre Summer Sunshine en est issu. La chanson fut écrite par Andrea, la chanteuse principale, et parle d'un amour interdit et secret que l'on ne peut jamais assouvir.

L'année suivante, en 2005, sort l'album Home, qui est un hommage au folklore irlandais. Le groupe s'accordera ensuite une pause de 10 ans et reviendra en 2015 avec un album nommé White Light et une tournée en 2016. Ainsi s'achève cette émission. 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
1: Focus sur le groupe Europe. Le groupe de rock Europe est originaire de Stockholm en Suède. Il est composé de Joey Tempest au chant, John Norum à la guitare, John Levan à la basse, Mick Michaeli au clavier, Tony Reno sera remplacé par la suite par Ian Auckland à la batterie. Les deux premiers albums, nommés Europe et Wings of Tomorrow, sortiront en 1983 et 84. Ils seront plus portés heavy metal que les suivants, jugés plus hard FM ou plus mélodiques. En 1985, le groupe sort le titre Rock the Night, révélé lors de la tournée Wings of Tomorrow Tour. La chanson a été écrite par le chanteur Joey Tempest.

En 1986, le groupe va jouer dans le film On the Loose avec le titre emblématique The Final Countdown. Le rock sera mélodique et le single leur apportera le succès international. Il sera classé numéro 1 des charts dans de nombreux pays. Pourtant, le groupe, et surtout le guitariste John Narum, ne croyait pas à un tel succès au moment de jouer ce titre. Il s'écoulera pourtant à 10 millions d'exemplaires. Les paroles de Final Countdown ont été inspirées par la chanson Space Oddity de David Bowie.

La ballade Carrie sort en 1987. Elle est extraite de l'album The Final Countdown et fut écrite par le chanteur Joey Tempest et le claviériste Mick Mikaeli. Elle sera classée numéro 3 du Billboard Hot 100 américain.

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1: Merci de rester avec nous à l'écoute de RFI, les midis à Paris, 10h en temps universel. Le journal, c'est tout de suite avec vous, Charlotte de Rouen, bonjour.
2: Bonjour Caroline, bonjour à toutes et à tous. À la une, l'Union européenne qui utilisera tous les outils à sa disposition pour réduire son déficit commercial avec la Chine. Voilà, ce sont les mots de Ursula von der Leyen, la présidente de la Commission européenne ce mercredi lors de son discours très attendu sur l'état de l'Union. En Ukraine, les ports du Grand Odessa sont quasiment à l'arrêt. La Russie impose de fait un blocus complet sur les ports ukrainiens, ce qui empêche les exportations de céréales en pleine moisson. 4 ans après la mort de Mahsa Amini en Iran, l'Alliance des partis kurdes d'Iran appelle à la grève aujourd'hui, mais le régime a déjà annoncé une forte répression à tous ceux qui défieraient le pouvoir. Et puis en France, l'ex-ministre Rachida Dati, jugée pour corruption au profit de Renault-Nissan, elle est accusée d'avoir fait du lobbying pour le constructeur automobile lorsqu'elle était députée au Parlement européen. C'est donc un temps fort de la politique européenne. Tous les ans, depuis 6 ans, la présidente de la Commission européenne, Ursula von der Leyen, a prononcé ce matin un discours sur l'état de l'Union devant les eurodéputés réunis en session plénière à Strasbourg. Et parmi les nombreux sujets abordés, le déficit commercial avec la Chine. Bonjour Jeanne Bartoli.
3: Bonjour Charlotte et bonjour à tous.
2: Et sur ce dossier, le ton est nettement plus ferme qu'à l'accoutumée.
3: Il faut dire que l'Europe continue de creuser son déficit commercial avec la Chine. Au deuxième trimestre de cette année, il atteignait 103 milliards d'euros sur le trimestre, le niveau le plus élevé depuis 2022. Ursula von der Leyen, sommée en juin dernier par les dirigeants de l'Union européenne d'obtenir des résultats concrets et qui promet justement ce matin des résultats. Ce dialogue doit désormais déboucher sur des résultats. La faiblesse de la demande intérieure en Chine signifie qu'elle a également besoin de notre marché européen. Il est donc dans notre intérêt mutuel de travailler ensemble et de trouver des solutions. Permettez-moi d'être clair. Nous utiliserons tous les outils dont nous disposons pour rééquilibrer notre relation.
4: Voilà Ursula von der Leyen qui a évoqué une situation arrivée à un point de bascule, un choc chinois qui entraîne, selon la présidente de l'exécutif européen, la désindustrialisation dans les bassins européens. Ce déficit commercial attribué en grande partie par l'Europe à des pratiques déloyales de la part de Pékin. Pour autant, pas d'annonce, Charlotte, de nouveaux droits de douane ou de taxes lors de cette prise de parole. La présidente de la Commission européenne qui a également insisté sur la dépendance européenne envers la Chine pour les terres rares et les autres matières premières critiques. Elle a proposé de créer une nouvelle société européenne des matières premières critiques, Ursula von der Leyen qui hausse le ton donc, mais qui donne jusqu'en octobre aux négociations commerciales UE-Chine pour produire enfin des résultats concrets.
2: Merci beaucoup Jeanne. La présidente de la Commission a aussi proposé dans son discours sur l'état de l'Union que le Canada devienne le premier membre associé de l'Union. Le Premier ministre Marc Carney, le Premier ministre canadien, était d'ailleurs l'invité d'honneur ce jeudi au Parlement à Strasbourg. Et puis, Ursula von der Leyen souhaite également la création d'un Conseil européen de sécurité qui associerait le Canada, la Norvège et le Royaume-Uni pour que l'Europe soit mieux préparée face à la recrudescence des crises. Référence à l'invasion russe de l'Ukraine, mais aussi aux velléités de Donald Trump d'annexer le Groenland, qui est un territoire autonome danois. En Ukraine, un drone russe s'est abattu sur un bus faisant au moins 5 morts et 7 blessés près de la ligne de front. La Russie, qui impose par ailleurs un blocus de fait complet sur les ports ukrainiens de la mer Noire depuis plusieurs semaines. Une situation qui empêche les exportations de céréales et complique sérieusement la vie des agriculteurs. Reportage dans la région d'Odessa de nos envoyés spéciaux Nathanaël Vitran et Sergueï Dmitriev.
5: Nous venons d'arriver sur la ferme de Volodymyr Pogorili. C'est un agriculteur de la région d'Odessa. Nous sommes à une cinquantaine de minutes de la grande ville du sud. Son problème à lui, c'est que ses hangars sont pleins à craquer de blé, alors que nous sommes en pleine récolte des tournesols.
6: Cette année, la récolte a été plutôt bonne. Mais en raison de la guerre, nous ne pouvons pas la vendre de manière satisfaisante. Les prix se sont effondrés de moitié. Nous avons juste vendu le colza pour faire de la place pour les graines de tournesol, mais nous allons manquer de place. Nous n'avons simplement plus d'espace pour les stocker.
7: Volodymyr Pogorely tient aussi à nous montrer la carcasse d'un drone russe Shahed qui s'est écrasé dans un de ses champs il y a 3 semaines. En chemin, nous sommes passés devant un de ces énormes silos à grains typiques de la région, complètement éventré après une frappe russe dans la nuit. Mais tout ça n'est pas nouveau, comme nous le rappelle Dmytro Barinov, président de l'Association des ports ukrainiens.
8: Dès le premier jour de la guerre, les Russes ont ciblé les silos et les hangars à grains. Ce qui est nouveau, c'est que désormais, ils prennent pour cible les navires civils qui transportent les céréales, même sous pavillon étranger.
7: Résultat, en pleine moisson, les 3 ports du Grand Odessa sont quasiment à l'arrêt. Les armateurs n'osent plus y envoyer leurs navires, les traders n'achètent plus et les céréales encombrent les hangars. De quoi faire craindre une nouvelle crise du blé. Nathanaël Vitran, Sergueï Dmitriev, Victor Sayenko, Odessa, RFI.
2: L'ex-président du Kosovo, Hashim Thaçi, a été condamné à 25 ans de prison pour crimes de guerre ce mercredi. Des crimes commis par la guérilla kosovare contre les forces serbes à la fin des années 90. Il a écouté passiblement ce verdict. Au Kurdistan iranien, cette grève aujourd'hui à l'appel de l'Alliance des partis kurdes d'Iran. Les magasins devraient rester fermés dans la région. Une manière de protester pacifiquement contre la répression du régime à l'occasion des 4 ans de la mort de Mahsa Amini. Cette jeune kurde iranienne morte à Téhéran des suites de son arrestation pour port incorrect du voile islamique. C'est après son décès qu'a débuté le mouvement Femmes, Vie, Liberté. 4 ans après, la mobilisation continue malgré une sanglante répression. Oriane Verdier.
9: Malgré les massacres commis par le régime lors du dernier grand mouvement de manifestation en janvier dernier, des rassemblements de protestation continuent dans tout le pays, affirme la militante politique kurde iranienne Sibel Khobaï.
10: Au Kurdistan iranien et plus largement en Iran, il y a des manifestations de manière quotidienne, des manifestations d'enseignants, de chauffeurs de taxi, d'élèves, d'étudiants à l'université. Les autorités méprisent le peuple et ne payent pas les salaires des fonctionnaires.
9: En ce qui concerne l'appel à la grève nationale d'aujourd'hui, il pourrait se transformer ça et là en manifestation. En prévision, le régime a d'ores et déjà resserré son contrôle, affirme Aouyar Chéri de l'ONG Angao.
11: Les vagues d'arrestations ont déjà commencé au Kurdistan iranien. Nous nous attendons à une importante présence des forces de sécurité, comme chaque année, ainsi que des pressions sur la famille de Jina Mahsa Amini pour l'empêcher. De se recueillir sur sa tombe. Si la grève

0: gouvernementale soutenue par l'Arabie Saoudite, mais nie en revanche avoir mené une attaque de drone contre la ville de La Mecque. Hier mardi, la défense civile saoudienne a dit avoir détruit un drone hostile avant qu'il ne rentre dans l'espace aérien de la ville sainte. En France, l'ancienne ministre Rachida Dati devant la justice, elle comparaît pour corruption et trafic d'influence. Elle est soupçonnée d'avoir noué un pacte de corruption avec l'ex-PDG de Renault-Nissan, Carlos Ghosn, qui est jugé également. Rachida Dati, accusée d'avoir été rémunérée pour promouvoir les intérêts du groupe automobile lorsqu'elle était députée au Parlement européen, Baptiste Coulon.
1: Le cœur de l'affaire, c'est ce contrat conclu entre Rachida Dati et Carlos Ghosn en octobre 2009. L'ancienne ministre devenue députée européenne est rémunérée 900 000 euros jusqu'en 2012 par une filiale de Renault-Nissan, officiellement pour des activités de conseil juridique en faveur du groupe automobile, un travail d'avocat légalement compatible avec sa fonction d'élu. Problème, les enquêteurs n'ont trouvé que peu de traces de cet emploi. Ils s'en étonnent vu la rémunération disproportionnée, disent-ils, de Rachida Dati, et en concluent que le contrat a servi à maquiller un travail de lobbying en faveur de Renault-Nissan au Parlement européen. L'accusation se base notamment sur trois questions posées par l'eurodéputé dans l'hémicycle, toutes jugées favorables aux intérêts du groupe. L'une d'elles, selon les enquêteurs, aurait pu faire l'objet d'une validation par Carlos Ghosn avant d'être prononcée. Rachida Dati, elle, assure n'avoir fait qu'un travail d'avocate et justifie le peu de traces par la confidentialité des écrits à laquelle semblait tenir l'ex-PDG de Renault-Nissan. Les deux prévenus en cours jusqu'à 10 ans d'emprisonnement.
0: Et tout de suite, on retrouve Emmanuel Bastide sur RFI. Bonjour Emmanuel.
2: Bonjour. 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
1: Focus sur Nick Kershaw. Nick Kershaw, alias Nicholas David Kershaw, est né en 1958 à Bristol en Angleterre. Il jouera de la guitare et chante dans plusieurs groupes avant de se consacrer à une carrière solo. C'est en 1983 qu'il signe avec la maison de disques MCA Records et sort un premier single, I Won't Let the Sun Go Down on Me, qui lancera sa carrière de chanteur.

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1: Sorti en 1983, Thriller est l'un des maxis les plus emblématiques de l'histoire de la pop, extrait de l'album du même nom. Le morceau est célèbre pour la voix de Vincent Price qui apporte une dimension horrifique. Le clip, véritable court-métrage, révolutionne l'industrie musicale et devient une référence culturelle mondiale. Le maxi accentue l'aspect théâtral du titre, idéal pour les ambiances festives ou thématiques, telles qu'Halloween. On retrouve maintenant la version longue de Thriller sur Métropole FM.

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1: Focus sur Don Henley. Don Henley est un chanteur, auteur, compositeur américain, né en 1947 à Gilmer au Texas. Son nom ne vous dit peut-être pas grand-chose, mais il est l'un des membres fondateurs et chanteurs du groupe Eagles avec son fameux titre Hotel California. Après la dissolution du groupe en 1980, il se lancera dans une carrière solo et sortira un premier album, I Can't Stand Still, en 1982. En 1984, sort le titre The Boys of Summer, extrait de l'album Building the Perfect Beast. Il se classera 5e du top 100 américain Billboard. Le clip est réalisé par un Français, Jean-Baptiste Mondino. Don Henley remportera un Grammy Award pour la meilleure performance vocale rock masculine pour ce titre.

En 1989 est publié l'album The End of the Innocence, porté par le titre du même nom, fruit de la collaboration avec Bruce Hornsby. Il remportera un nouveau Grammy Award pour cet album en 1990.

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1: Le groupe Shadé s'est formé en 1982 à Londres autour de la chanteuse Shadé Adu. Il est composé d'Andrew Hale à la composition, du guitariste et saxophoniste Stuart Matthewman et du bassiste Paul Denman. La chanteuse Shadé Adu est née en 1959 à Ibadan au Nigeria. Elle est fille d'un professeur nigérian et d'une infirmière anglaise. Elle a grandi à Londres. Elle se passionnera pour la mode au début, avant de se lancer dans la musique et dans la composition. Elle écrira et composera la totalité des titres avec d'autres membres du groupe. Son nom de scène, Shadé, vient d'un hommage à son nom de naissance. Shadé Adu est non seulement connue pour sa voix veloutée et sensuelle, mais aussi pour les paroles profondes et émouvantes qui abordent souvent des thèmes universels tels que l'amour, la douleur et l'espoir. Leur premier album, Diamond Life, est sorti en 1984 et a été un énorme succès. Le titre Your Love is King est le premier single de Shadé sorti en 1984. C'est une chanson d'amour romantique et envoûtante qui met en valeur la voix chaleureuse et séduisante de Shadé. Les paroles célèbrent l'amour inconditionnel et la puissance de l'attraction entre deux personnes.

Le second extrait du premier album de Shadé, Diamond Life, est le titre emblématique Smooth Operator, qui est une chanson sophistiquée et sensuelle, mettant en valeur la voix distinctive de Shadé et son style musical mêlant jazz, soul et pop. Les paroles dépeignent un personnage charismatique et mystérieux qui exerce une fascination sur ceux qui l'entourent.

Le troisième extrait de l'album Diamond Life est le titre Hang On To Your Love, sorti en novembre 1984. Le rythme est soutenu, la musique est un parfait mélange de jazz, de blues et de funk.

Le second album de Sade se nomme Promise, sorti en 1985, et tient son nom d'une lettre écrite à son père, atteint d'un cancer, dans laquelle elle lui demande de promettre de guérir de la maladie. Le titre le plus connu de cet album est sans nul doute Is It a Crime, sorti en 1985. C'est une ballade sensuelle et émotionnelle qui parle d'un amour intense et passionné.

Le titre The Sweetest Taboo est le second extrait de l'album Promise. Avec son rythme groovy et son charisme inimitable, cette chanson est un autre succès majeur de Sade. Elle explore les complexités de l'amour interdit et de la passion dévorante. Les paroles évoquent la tentation et le désir, avec une instrumentation douce et envoûtante.

Leur troisième album sort en mai 1988 et se nomme Stronger Than Pride. Le titre Paradise en est issu. Celui-ci est une chanson envoûtante qui transporte l'auditeur dans un état de rêverie et d'évasion. Les paroles parlent d'un lieu idyllique où l'amour règne en maître, offrant un refuge contre les tourments du monde extérieur.

Le quatrième album de Sade, nommé Love Deluxe, sort fin d'année 1992. Il regroupe deux tubes à succès. Le premier est Kiss of Life, qui est une chanson douce et mélodieuse et évoque la gratitude pour un amour prédempteur. Les paroles célèbrent le pouvoir de l'amour pour guérir et donner un nouveau souffle à la vie.

Le second extrait de l'album Love Deluxe est le titre No Ordinary Love, sorti en 1992. Celui-ci mêle des éléments de pop et de soul, avec des paroles qui expriment un amour intense et passionné, mais aussi une certaine vulnérabilité et un désir de connexion profonde.

Le titre By Your Side sortira en 2000, extrait du cinquième album Lovers Rock, et signera le retour du groupe après 8 ans de mutisme. Ils sortiront un nouvel album en 2010, nommé Soldier of Love. Les tubes de Sade sont intemporels et continuent d'influencer de nombreux artistes contemporains. Même avec des pauses entre leurs albums, chaque nouveau projet du groupe est accueilli avec une anticipation fébrile et un amour inconditionnel de ses fans. Ainsi s'achève cette émission.

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Mais dites donc, elle est pas mal cette nouveauté. Diplo avec Cameron Whitcomb, ça s'appelle Would You Still Love Me. Diplo, c'est un DJ producteur originaire de Tupelo aux États-Unis. Il s'appelle en fait Thomas Wesley Pence et Cameron Whitcomb. C'est un auteur-compositeur-interprète canadien originaire de Nanaimo en Colombie-Britannique. Il a 23 ans, j'adore le timbre de voix de Cameron Whitcomb. Cette collab en tout cas fonctionne à merveille. C'est une nouveauté pour ouvrir ce numéro 436 de Pop Rock Time. On en a quelques-unes de jolies nouveautés aujourd'hui avec notamment Anjuli Perso, connue sous le nom d'Anjuli, chanteuse et compositrice canadienne. On va l'écouter avec Woman Like Me dans un petit instant. On va écouter aussi Ayumu Imazu, chanteur japonais originaire de la préfecture d'Osaka. Il a publié ce single qui s'appelle Sugar Rush. C'est un extrait de son second album, l'album classique, qui est sorti le 13 mai dernier. Une petite pépite en mode grand classique, on y a retrouvé les Clash, l'album Combat Rock sorti en 82. La chanson Should I Stay or Should I Go, les Clash, c'est un des piliers du mouvement punk rock. Contrairement à beaucoup de groupes punk de l'époque, les Clash mélangeaient plusieurs styles musicaux, punk, reggae, ska, dub, funk et rockabilly. Là, on est sur un morceau plutôt rock'n'roll, on va dire. Should I Stay or Should I Go, c'est dans un instant. Et puis là, la nouveauté de Spencer Jen, c'est un groupe d'indie rock australien. Ils existent depuis 2016, ils nous viennent d'Australie occidentale. Spacey Jen, on va écouter I Never See Her, c'est un single qui vient tout juste de sortir.

un extrait du 9e album de ZZ Top, l'album Afterburner, un album publié au milieu des années 80, un album qui s'est classé 4e dans les charts américains. Il s'est vendu à plus de 5 millions d'exemplaires et là c'était une balade irrésistible, Roof Boy. On rappelle que sur leur carrière, ZZ Top c'est quand même plus de 70 millions d'albums vendus à travers le monde. On va retrouver d'autres rockers tout à l'heure, les Red Hot Chili Peppers avec The Longest Wave. Les Red Hot Chili Peppers, un groupe funk rock américain, ils viennent de Los Angeles en Californie. Le groupe d'Anthony Kiedis existe depuis 1982 et on va aller se balader sur mon album préféré des Red Hot, l'album The Getaway, un album assez original avec un virage complet dans leur sonorité, une production signée Danger Mouse. The Getaway était sorti en juin 2016, on écoutera The Longest Wave. On va retrouver Egoism aussi, un groupe australien de dream pop et d'indie rock originaire de Sydney. On va écouter un single qui vient de sortir qui s'appelle Time for the Needy. On écoute aussi Marc Ambor. Marc Ambor, il nous vient de Pleasantville, il est connu professionnellement depuis quelques années maintenant, c'est un chanteur arméno-américain, son nom c'est Marc Gregory Damborajian. On va l'écouter tout de suite avec New York Confident, le nouveau single de Marc Ambor, une autre nouveauté pour Proctime.

c'est pas la première fois qu'on les invite ici. Le groupe The Ban Camino, c'est un groupe de rock américain. Et ils viennent de sortir l'album Never Always, volume 2. Il est arrivé cet album le 22 mai. Et sur cet album, on écoutait Do What You Gotta Do. C'est une autre nouveauté Pop Rock Time. À venir, Stand Atlantic avec Velcro. C'est un groupe australien originaire de Sydney. Un single qui vient tout juste de sortir. On retrouvera aussi un classique de Jean-Philippe Smet, alias Johnny Hallyday. Un extrait de son 23e album, l'album C'est la vie, qui avait été publié en octobre 1977. Au cours de ses 57 ans de carrière, il a réalisé 80 albums, dont 51 albums studio, 165 singles. Il a également effectué 184 tournées, donné plus de 3400 concerts, réunissant près de 30 millions de spectateurs. Les ventes de ses disques sont estimées à plus de 110 millions d'exemplaires. On l'appelait le taulier Johnny Hallyday. J'ai oublié de vivre, c'est dans un instant. On va retrouver également le Seraphim, un groupe sud-coréen K-pop formé en 2022. Le nom du groupe est une anagramme de la phrase I'm fearless, je suis intrépide. On va retrouver le Seraphim avec Trust Exercise, un extrait de leur second album qui s'appelle Pure Flow, partie 1, qui vient de sortir le 22 mai dernier. C'est dans Pop Rock.

0: Mais c'est pas grave, y'en aura plein.
1: C'est Johnny Jen, de son vrai nom Johnny Emile, un jeune chanteur, compositeur, multi-instrumentiste. Il est originaire d'Orléans, il a 26 ans. Johnny Jen, on écoutait Les Roses, nouveauté, Pop Rock Time. Dans quelques minutes, on ira trouver Full Nelson, un extrait de l'EP Bad Dreams qui est sorti le 20 mai dernier. Full Nelson, c'est un trio indie rock australien en pleine ascension, formé par Tom Broadbent, Ned Broadbent et Darcy Steven. On va écouter tout à l'heure Keepsake. Il y a également Blair Davy. Blair Davy, c'est un auteur, compositeur, interprète qui nous vient d'Écosse, originaire de Perth précisément, âgé de 25 ans, un single qui vient de sortir qui s'appelle So What. Et puis on parlait tout à l'heure du producteur Danger Mouse qui avait produit l'album The Getaway des Red Hot Chili Peppers. Et bien on va le retrouver à nouveau, Danger Mouse, avec son pote CeeLo Green, le groupe Gnarls Barkley, un groupe américain de neo-soul avec des influences hip-hop, funk, jazz, électro et rock psychédélique, un groupe qui était né en 2005. Gnarls Barkley, c'est certainement leur plus célèbre morceau, c'est Crazy. On referme Pop Rock Time et retour ici même la semaine prochaine. Salut tout le monde.

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1: Sorti en 1983, Thriller est l'un des maxis les plus emblématiques de l'histoire de la pop, extrait de l'album du même nom. Le morceau est célèbre pour la voix de Vincent Price qui apporte une dimension horrifique. Le clip, véritable court-métrage, révolutionne l'industrie musicale et devient une référence culturelle mondiale. Le maxi accentue l'aspect théâtral du titre, idéal pour les ambiances festives ou thématiques, telles qu'Halloween. On retrouve maintenant la version longue de Thriller sur Métropole FM.

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1: Focus sur Mike and the Mechanics. Le groupe Mike and the Mechanics est fondé par Mark Rutherford, ancien membre fondateur de Genesis en 1985. Il est composé en plus de Paul Carrack, Paul Young, celui de Sad Café et non le chanteur, le claviériste Adrian Lee et le batteur percussionniste Peter Van Hook. Le titre Silent Running sort en 1985. La chanson parle d'une personne ayant voyagé quelque part dans l'espace et en avance sur le temps. Il sait d'avance ce qu'il va arriver à sa femme et ses enfants et essaye de leur faire passer un message.

En 1988, sort le superbe titre The Living Years, qui connaîtra un succès international. Il est récompensé en 1990 aux Ivor Novello Award pour son texte et sa musique. La chanson parle des regrets d'une personne qui n'a pas su communiquer avec son père avant la mort de ce dernier, afin de régler les conflits qui les opposaient. Le clip, réalisé par Tim Broad, est tourné dans le West Somerset en Angleterre. Mike Rutherford y apparaît avec son jeune fils.

Over My Shoulder date du 13 février 1995. Le titre a été écrit par Mike Rutherford et chanté par Paul Carrack. Il atteint la 12e place des charts au Royaume-Uni. Dans la chanson, une partie y est sifflée. Le clip a été tourné dans le village de Sheading Fall dans le Surrey.

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1: Bonjour à toutes et à tous, soyez les bienvenus à l'écoute d'RFI, Radio France Internationale en direct de Paris, il est 18h.
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1: Mercredi 16 septembre, au sommaire de cette édition, quelle est la politique de l'Union européenne pour les années à venir? Quelle est la feuille de route de l'UE pour les prochaines années? Ursula von der Leyen, la présidente de la Commission européenne, a donné sa vision ce matin. Ce qu'il faut en retenir, Daniel Valo nous attend à Strasbourg. Mahsa Amini, 4 ans après la mort de cette jeune kurde parce qu'elle ne portait pas bien le voile islamique en Iran, elle reste un symbole de la résistance, nous explique une militante des droits humains. Hashim Thaçi, l'ancien président du Kosovo, condamné à 25 ans de prison pour crime de guerre. En France, le début du procès de Rachida Dati. Et puis l'un des symboles de Londres, les birskins, ces grandes toques, ces grands chapeaux en fourrure noire portés par les gardes royaux. Des élus britanniques ne veulent plus que ces toques soient d'origine animale. Reportage à la fin du journal. Quand l'Europe décide de faire les yeux doux au Canada, le Canada pourrait devenir le premier membre associé de l'Union européenne. Un statut qui n'existe pas dans les textes officiels et dont on ne connaît pas encore vraiment la signification. C'est en tout cas l'une des principales annonces d'Ursula von der Leyen dans son discours sur l'état de l'Union ce matin. Discours prononcé, Daniel Valo, vous êtes notre envoyé spécial à Strasbourg. Et c'est donc un message très fort, très symbolique qui est envoyé aujourd'hui par la présidente de la Commission européenne au Canada et à son Premier ministre.
4: Oui, Marc Carné qui a assisté à ce discours.
1: Daniel Valo en direct de Strasbourg pour revenir sur ce discours.
4: Pour resserrer les liens avec...
1: Daniel Valo que l'on retrouvera dans un instant pour nous parler de cette main tendue au Canada par l'Union européenne. Une actualité aussi dominée par cette condamnation de l'ancien président du Kosovo, Hashim Thaçi, condamné à 25 ans de prison pour crimes de guerre commis lors des années 1998-99. C'est un tribunal spécial pour le Kosovo établi à La Haye qu'il a notamment reconnu coupable de meurtre et de torture. On retrouve Daniel Valo. Daniel, pour nous dire ce qu'il faut retenir de ce discours d'Ursula von der Leyen ce matin.
4: Oui, et donc en présence de Marc Carné, le Premier ministre canadien, tout sourire, il était venu à Strasbourg justement pour resserrer les liens avec l'Union européenne. Ursula von der Leyen a donc répondu très largement à cette attente avec cette annonce, un statut de membre associé pour le Canada, donc qui n'existe pas encore dans les traités, mais qui permettrait d'arrimer solidement le Canada à l'Union européenne.
1: Alors concrètement, Daniel, expliquez-nous quels contours prendrait cette alliance et que signifie ce statut d'État membre associé?
4: Alors, la présidente de la Commission européenne veut une coopération renforcée dans l'intelligence artificielle, dans la défense, sur les matières premières, mais sur ce statut de membre associé, aucune précision à ce stade. On sait que l'Allemagne avait proposé un statut de ce genre pour l'Ukraine. Berlin avait alors proposé que Kiev puisse assister à certaines réunions ministérielles ou à des sommets de l'Union européenne sans toutefois disposer de droit de vote. Ce soir, la Commission se contente de préciser qu'il sera sans doute question de ce projet de statut de membre associé lors du sommet Union européenne-Canada en octobre prochain.
1: Enfin, Ursula von der Leyen a précisé que cette alliance entre le Canada et l'Union européenne n'est dirigée contre aucun pays.
4: Précision de pure forme, il est évident que ce rapprochement se fait dans le contexte très précis et très difficile pour les Européens comme pour les Canadiens, des bras de fer engagés avec Washington, avec les États-Unis de Donald Trump, des bras de fer sur le plan commercial mais aussi parfois sur le plan de la souveraineté depuis que Donald Trump est revenu à la Maison-Blanche.
1: Merci Daniel Valo, envoyé spécial d'RFI à Strasbourg, 18h05 à Paris, dans l'actualité internationale. En Iran, la grève est totale aujourd'hui dans la ville de naissance de Jina Mahsa Amini. Souvenez-vous, il y a 4 ans, Le Monde apprenait la mort de cette jeune kurde iranienne après son arrestation à Téhéran parce qu'elle ne portait pas bien le voile islamique. Aujourd'hui, 16 septembre, à l'appel des partis kurdes iraniens, aucun magasin n'a ouvert. Une manière de protester pacifiquement contre la répression du régime iranien. Il y a 4 ans débutait aussi le mouvement « Femmes, vie, liberté ». Aujourd'hui, le visage de cette jeune fille est toujours visible sur les murs du monde entier, note la militante des droits humains Anwar Sheki de l'ONG Engo.
0: Jina est le symbole d'une révolution, mais aussi de la longue lutte des femmes pour accéder à leurs droits. Elle en est le symbole pour les Kurdes, pour les Iraniens, mais aussi pour tous les défenseurs des droits des femmes dans le monde. Jina Mahsa Amini était une jeune fille normale qui vivait une vie normale. Elle n'était pas militante. Le fait de savoir qu'en tant que personne ordinaire, vous pouvez mourir en allant simplement dans un parc de Téhéran, c'est ça la tragédie qui a déclenché des manifestations dans les rues iraniennes pendant 3 mois. D'ailleurs, en Iran, encore beaucoup de personnes appellent le mouvement « Femmes, vie, liberté » le mouvement « Jina ». Elle est le visage d'une révolution qui continue. Aujourd'hui, en termes sécuritaires, il est très difficile pour les gens de s'exprimer. Mais sur les réseaux sociaux, les gens continuent d'écrire les slogans « Femmes, vie, liberté » et continuent d'exprimer leur haine envers le gouvernement. Donc, cela pourrait amener à des manifestations à tout moment.
3: Lead to protest on the street.
1: Propos recueillis par Oriane Verdier sur le continent africain. Ebola et ces mots rassurants du directeur de l'OMS, l'Organisation mondiale de la santé. Nous commençons à observer des signes encourageants qui montrent que nous gagnons du terrain sur cette maladie, a déclaré Tedros Ghebreyesus. L'effondrement tragique d'une mine d'or au Soudan, dans la région du Kordofan. Des mineurs, des chercheurs d'or travaillaient sous terre lorsqu'une galerie s'est effondrée. Le bilan humain est très lourd, au moins 82 morts, 52 blessés, sachant qu'il reste un nombre indéterminé de personnes coincées encore sous les décombres.
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1: En France, le procès de Rachida Dati, l'ex-ministre française, est jugé depuis aujourd'hui à Paris jusqu'au 28 septembre prochain. Les juges chercheront à comprendre pourquoi le groupe Renault-Nissan lui a donné 900 000 euros. D'ailleurs, l'ex-PDG de Renault-Nissan, Carlos Ghosn, convoqué à ce procès, ne s'est pas présenté pour cette première audience. Contre des carburants trop chers en France, des pêcheurs en colère, ils ont bloqué ce matin le dépôt pétrolier de Frontignan dans l'Hérault avant d'être délogé par les forces de l'ordre. Refermons ce journal au Royaume-Uni où les gardes royaux sont l'un des symboles de Londres. Avec leurs uniformes rouges, leurs grands chapeaux noirs à peau d'ours, ils attirent chaque jour de nombreux touristes. Mais 18 députés britanniques demandent de remplacer ces chapeaux par des modèles synthétiques, autrement dit d'arrêter d'utiliser des peaux d'ours. Reportage Emeline Vin devant le palais de Buckingham.
5: L'année dernière, 96 stocks en peau de grizzly canadien ont été fabriqués pour les gardes royaux. Une surprise pour ses amis en visite à Londres.
6: Je ne pensais pas qu'ils tuaient encore des ours pour leur peau.
7: Ils pourraient faire des toques en nylon, non? Ce serait très bien.
6: Oh, ce serait sûrement moins lourd.
5: Les alternatives déjà testées se sont montrées décevantes, moins résistantes au froid, à la pluie et surtout moins convaincantes, selon Moira.
8: C'est indissociable de l'expérience londonienne. Pourquoi changer? Ils n'ont qu'à réparer les toques qu'ils ont.
5: Haute de 45 cm, pesant près de 700 grammes, les toques sont portées depuis les guerres napoléoniennes. Pip a hérité de celle de son beau-père, qui était garde royal.
9: L'ours est l'un des animaux les plus puissants. C'est un symbole et c'est fait pour impressionner. Mais on ne devrait pas utiliser des fourrures animales pour nous représenter. Nous devrions protéger ces animaux, pas les utiliser.
5: La fourrure est récoltée lors de chasses encadrées, selon les autorités canadiennes. Coût d'une toque autour de 2500 euros. Emeline Van Londres, RFI.
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0: Tout de suite, un point sur les années 80. Le 3 décembre 1983, les loups-garous et autres créatures s'emparent du plateau de l'émission Champs-Élysées, animée par Michel Drucker.
1: Thriller, c'est le titre de cet album Michael Jackson avec une réalisation de John Landis, produit par Michael Jackson et Quincy Jones, excusez du peu.
0: Ce sera la première diffusion en France du clip de Michael Jackson nommé Thriller. Il dure environ 14 minutes et contribuera au succès de l'album du même nom qui sera le plus vendu de l'histoire.

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1: Focus sur Patti Smyth. La chanteuse Patti Smyth, à ne pas confondre avec Patti Smith, est originaire de New York. Elle est chanteuse et auteure-compositrice américaine. Elle s'est tout d'abord fait connaître dans les années 80 en tant que chanteuse principale du groupe de rock nommé Scandal. Leur son sera un mélange de rock, de pop et de new wave. Patti Smyth poursuivra ensuite vers une carrière solo, notamment avec le succès de la ballade Sometimes Love Just Ain't Enough, un duo avec Don Henley, chanteur et fondateur du groupe Eagles. Elle a été nominée à plusieurs reprises aux Grammy Awards et reste une figure importante du rock des années 80 et 90. Au-delà de sa carrière musicale, Patti Smyth est également connue pour son mariage avec le célèbre joueur de tennis John McEnroe. En 1982, sort le premier titre à succès du groupe Scandal, il se nomme Goodbye to You. La chanson est énergique et entraînante, elle parle de la rupture amoureuse avec des paroles directes et franches.

Second titre de Patti Smyth sous le groupe Scandal et The Warrior, sorti en 1984. Les paroles traitent de la lutte pour s'imposer et se battre dans un monde compétitif. Le titre Warrior est devenu l'un des plus grands succès du groupe Scandal.

En 1987, Patti Smyth sortira son premier album solo nommé Never Enough. En 1992, elle chantera aux côtés de Don Henley le titre Sometimes Love Just Ain't Enough. La ballade traite des relations amoureuses et compliquées, exprimant l'idée que l'amour seul ne peut parfois pas résoudre tous les problèmes. La chanson a été un grand succès, atteignant la seconde place du top américain Billboard. C'est l'un des morceaux les plus connus de la chanteuse qui a marqué les années 90. Le duo figure dans son album tout simplement nommé Patti Smyth.

Le titre No Mistakes, second extrait de l'album solo Patti Smyth, évoque l'idée de ne pas regretter ses choix et d'accepter les erreurs passées dans une relation. La chanson mélange rock et ballade et a été bien accueillie par le public et les critiques, renforçant la place de la chanteuse dans la scène musicale des années 90.

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1: Sorti en 1983, Thriller est l'un des maxis les plus emblématiques de l'histoire de la pop, extrait de l'album du même nom. Le morceau est célèbre pour la voix de Vincent Price qui apporte une dimension horrifique. Le clip, véritable court-métrage, révolutionne l'industrie musicale et devient une référence culturelle mondiale. Le maxi accentue l'aspect théâtral du titre, idéal pour les ambiances festives ou thématiques telles qu'Halloween. On retrouve maintenant la version longue de Thriller sur Métropole FM.

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